Je relance mon invitation. Soyez sans retenue si vous avez envie de partager avec moi quoi que ce soit sur la messagerie Bulle de conversation de l'application Cogeco Média. On a rendez-vous avec mon DJ québécois préféré, Mike Demero, avec Allo Black et Alex pour Night in Paris. Ça s'en vient dans cette soirée francophone à rythme Deux Frères. Merci d'être là.

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1: Une première fois, on s'en rappelle longtemps, n'est-ce pas? Annie Véronneau est allée voir les feux d'Auto-Québec hier à Montréal avec rythme dans les oreilles pour la trame sonore et elle m'écrit « Je l'avais jamais fait, c'est trippant ». Ben c'est sûr. Et Annie, ce n'est que le début, j'imagine, parce que c'est la 40e édition cette année. On a célébré en grand pour l'ouverture et là, la compétition va commencer officiellement. Je dis aussi bonsoir à Kader et Valérie sur la route des vacances, c'est le cas de le dire. C'est un chalet à North Atlee qui les attend, la station Chêne Rouge. Alors, je comprends que c'est un week-end d'amoureux. Du beau et du bon temps, c'est ce qu'on vous souhaite, les copains, pour les prochaines heures. Il y a Mitsu et c'est chaud, justement, en musique. Avec Salbarbe aussi, Tite Gomme, bienvenue à Rythme.
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0: joignez-vous à moi maintenant pour souhaiter beaucoup de bonheur à nos nouveaux mariés, Taylor et Travis. C'est le party en ce moment au Madison Square Garden. Taylor Swift et son homme, vous avez vu, ont fait construire un château dans l'aréna pour une belle mise en scène avec des arbres qu'on a transportés puis tout ça. Ces quelques détails ont fuité, ces quelques noms d'invités aussi, mais le personnel qui subit des contrôles rigoureux dit devoir porter les bracelets spécifiques et travailler sans téléphone portable. On a même placé des semi-remorques qui bloquent la vue des quais de chargement sur la 33e rue. Le quadrilatère est fermé. 130 policiers se chargent que tout se déroule bien. Circuler, il n'y a rien à voir. J'ai l'impression qu'on va répéter ça toute la soirée. Alors, je le répète, beaucoup de bonheur!
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0: d'en faire une réalité. C'est ce qu'on devrait dire à l'école. C'est ce qu'on aurait dû m'enseigner.
1: Salut Isabelle de Nicolet qui me dit qu'elle n'a pas eu assez de coloc à la Saint-Jean. J'en prendrais toujours plus. Ben tiens, la rue principale pour toi. Et dans cette heure de musique francophone, Laurence Saint-Martin qui revisite un immense classique de Daniel Bélanger. Ça s'en vient à rythme. Bon vendredi soir. Dans

0: Si vous avez de jeunes enfants à la maison ou dans l'entourage, vous savez que la sécurité autour de la piscine, c'est une source de stress. Il y a une statistique épouvantable qui dit que 31% des noyades surviennent même quand il y a un adulte autour de la piscine. Je vous ai déjà parlé de OWOW, E-A-U-WOW.ca. Allez visionner les capsules, c'est hyper instructif. Ça donne de bons trucs, entre autres pour la surveillance. On a l'impression que tout le monde regarde, mais personne surveille. Donc, on donne un objet à la personne responsable, un chapeau, un sifflet, une chaise. On attribue officiellement la responsabilité, peu importe le nombre de personnes dans la cour. Et quand on change de surveillant, ben on change l'objet de main. C'est une façon de s'assurer de la sécurité. Soyez prudents cette fin de semaine si on plonge dans la piscine. Mika s'en vient. Corneille aussi à rythme.
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Québec, Gatineau, Ottawa. Bienvenue dans Rythme le soir, c'est 100% franco jusqu'à minuit avec la belle histoire, Jody Rester. Et dans celle-là, est-ce qu'il est si bad boy, Darren Vaudreuil? C'est mauvais garçon à Rythme. Pour de...

0: J'essaie souvent de reproduire des recettes que je vois passer sur TikTok, sachant très bien qu'une fois sur trois, c'est bien ordinaire. Mais celle du Crispy Rice est réussie. Alors, pour agrémenter vos poke bowls, vos salades, vous faites cuire du riz, on le fait refroidir. On ajoute une cuillère à table d'huile de sésame, une cuillère à table de chili crisp, une demi-cuillère à table de sauce soya. Mélangez tout ça et on étale le riz sur une plaque à biscuits au four à 400 pendant 30 minutes et vous m'en donnerez des nouvelles. On n'a jamais assez de recettes faciles et rapides l'été, mais ça, c'est vraiment bon. Je vous dis bonne fin de semaine, prudence sur les routes du Québec avec l'une de mes tunes préférées, Millions de King Melrose, ça s'en vient. Ah, et aussi de Salbar pour vous accrocher un sourire. Et rappelez-vous qu'on vous suit partout à Rythme. Salut!
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0: Samedi 4 juillet, ici Stéphane Boucher, voici les nouvelles. Donald Trump a ouvert hier les festivités du 250e anniversaire de la Déclaration d'indépendance des États-Unis. La cérémonie s'est tenue au Mont Rushmore, où sont sculptés dans la pierre les visages de quatre présidents américains. Dans son discours, Donald Trump a décrit une identité américaine attaquée par des extrémistes radicaux. Les Québécois à la recherche d'un logement sont plus nombreux qu'à pareille date l'an dernier, dénonce le Front d'action populaire en réaménagement urbain. L'organisme souligne que 2039 locataires sont accompagnés activement à travers la province afin de se trouver un logement. La chanteuse Taylor Swift et le footballeur Travis Kelce se sont mariés hier à New York. La cérémonie a été célébrée par leur ami humoriste et acteur Adam Sandler. L'Empire State Building s'est illuminé pour l'occasion. Et au sport, le Canada affronte le Maroc en huitième de finale de la Coupe du monde de soccer aujourd'hui. 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
0: D'abord, Montréal, alternant soleil-nuage, un maximum de 28 pour la journée du côté de Gatineau. Soleil-nuage également avec 26 degrés. Sherbrooke, dégagement, c'est beau en après-midi. 26, Trois-Rivières, généralement ensoleillé, 27 degrés. Québec, alternant soleil-nuage, un mercure de 27 degrés. Enfin, pour Saguenay, on prévoit 60% de possibilité d'averse avec 23 degrés.
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26: Samedi 4 juillet, ici Stéphane Boucher. Voici les nouvelles. Donald Trump a ouvert hier les festivités du 250e anniversaire des États-Unis. La cérémonie s'est tenue au mont Rushmore, où sont sculptés dans la pierre les visages de 4 présidents américains. Donald Trump a décrit dans son discours une identité américaine attaquée par des extrémistes radicaux. Les Québécois à la recherche d'un logement sont plus nombreux qu'à pareille date l'an dernier, dénonce le Frapprue. L'organisme souligne que 2039 locataires sont activement accompagnés à travers la province afin de se trouver un logement. Québec solidaire a dévoilé hier un manifeste sur l'indépendance du Québec. Le document est intitulé « Nouveau Québec libre ». Il vise à mobiliser 2 nouveaux appuis en faveur de l'option. La chanteuse Taylor Swift et le footballeur Travis Kelce se sont mariés hier à New York. Et au sport, le Canada affronte le Maroc en 8e de finale de la Coupe du monde de soccer aujourd'hui. 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
26: D'abord, Montréal, alternant soleil-nuages, un maximum de 28 pour la journée du côté de Gatineau. Soleil-nuages également avec 26 degrés. Sherbrooke, dégagement, c'est beau en après-midi, 26. Trois-Rivières, généralement ensoleillé, 27 degrés. Québec, alternant soleil-nuages, un mercure de 27 degrés. Enfin, pour Saguenay, on prévoit 60 % de possibilité d'averse avec 23 degrés.
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30: Ouais, les Leftos Weekend, Maya qui vous accompagne jusqu'à 9h. Comment ça va? J'espère que vous allez bien. Je sais que c'est assez tôt là, pour un matin de week-end. Il y en a peut-être qui font encore la grasse matinée. Peut-être que vous êtes en train de prendre votre petit café sur la galerie au soleil, branché via l'application Cogeco Média. Je vous fais un beau coucou un peu partout à travers la province. Je vous fais un cheers de café puis on s'accompagne ensemble. Je suis là pour vous mettre l'ambiance. Je veux de vos nouvelles aussi sur le 11007 via l'application Cogeco Média. Puis on aura de la bonne musique à travers tout ça. Là, les Cowboys fringants qui s'amène. On aura du Papi J, William Cloutier, Zach Chico, où on dansait autrefois, une toune de danse en ligne. Ça s'en vient. Sean Paul, Zao, Hold My Hand, complètement été, complètement estival, avec la semaine caliente qu'on a eue. C'était complètement fou à travers la province. Là, il a fait chaud. Là. Je sais qu'il y a du côté de Montréal, même dans les Laurentides, il a fait comme un ressenti de 45 avec l'humidex. C'était quelque chose. Et tout de suite, on se part notre matinée. Maya qui vous accompagne avec les deux frères. C'est Nirvana à rythme.
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Vous êtes à rythme dans les leftos week-end avec Maya qui vous accompagne. C'est un plaisir d'être là déjà. Là. Vous êtes quelques-uns sur la messagerie texte via la bulle de conversation à me dire c'est quoi vos plans en fin de semaine. Continuez de me partager ça avec Chante-Paul Zao qui s'amène. Mais avant, les Cowboys fringants, à rythme. Yeah.

du Festivois du côté de Trois-Rivières. Marie-Pierre, justement, qui va en profiter, a dit ça va être complètement malade ce soir. C'est Tyler Cruz qui va performer sur scène. Ouais, ça va être des méchants gros souvenirs, ça, là. Le profite-en, Marie. Il y aura aussi Paul Piché. J'ai vu ça passer. Puis demain, Daniel Bélanger, les Sœurs Boulay, Elliot Maginot, Gabrielle Fredette. Une belle brochette d'artistes qui nous attend du côté de Trois-Rivières. Profitez-en, ceux qui sont dans ce coin-là. Jonas Timothy qui s'amène et tout de suite ma préf. Une artiste que j'ai adoré voir sur scène. C'est Ariane Moffatt. Petit

0: On se parle un petit peu plus tôt du Festivois du côté de Trois-Rivières. C'est le dernier week-end déjà jusqu'au 5 juillet. Puis je veux saluer Julie du côté de Drummondville qui m'a écrit. Elle s'en va au Festival Nord-Ouest aussi en fin de semaine, aujourd'hui à Mirabel. Si jamais vous aimez ça, l'ambiance country, là, les bottes de cowboy, la musique live, c'est le rendez-vous de l'été. Il va y avoir là, des performances musicales. Albert Band, Brian Martin, Phil Lauzon sur scène. Donc peu importe où vous êtes au Québec, si ça vous tente de faire un petit tour du côté de Mirabel, de faire de la route pour un festival country, ça a l'air que c'est un incontournable. C'est à voir. Festival Nord-Ouest dans le complexe Picard de Mirabel. Profitez-en. Puis d'ailleurs, on profite aussi de la bonne musique que je vous sers ce matin dans les Lefto Week-end. On aura du Corias printemps. Je vous dirais qu'on est plus en mode été avec la chaleur. Là. Sale barbe aussi. Ma maison, c'est toi. Ça sent bien à rythme. 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

festival préféré. Il y a Mélanie du côté de Rimouski qui a dit que c'est le festival en chanson de Petite Vallée. Oui, puis je pense que c'est, hein, si je me trompe pas, ça se termine aujourd'hui, 43e édition. Profites-en, Mélanie. La musique de Salbarme, tellement romantique, cette chanson-là, à rythme.

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1: J'adore la façon qu'il fait la promotion de ses nouvelles chansons sur les réseaux sociaux, entre autres sur Instagram. Olivier Dion, sortir de l'ombre qu'on vient d'entendre. Maya qui nous accompagne jusqu'à 9h dans les leftos en mode week-end. Il y en a peut-être qui se réveillent tranquillement, pas vite. Un petit cheers de café. La musique de Jerry Boulet, en souvenir toujours vivant. Arrête.

0: Merci de choisir Rythme. J'espère que vous passez un beau samedi matin en mode week-end dans les lève-tôt. Maya qui vous accompagne jusqu'à 9h. On a une autre heure de musique qui s'amène, entre autres avec celui qui performera du côté de Montréal au Centre Bell le 8 juillet prochain. Alex Warren, Fever Dream, l'une de ses plus récentes qu'on va entendre. Et hey, faut que je vous conte ça, là. Je sais, cette semaine, ça a été complètement débile. La chaleur. On a eu des ressentis avec l'humidex de 45 degrés. Imaginez-vous donc, à un moment donné, cette semaine, je rentre chez moi, l'air climatisé, capote, était brisé. Vous dire comment il faisait chaud chez nous, il y avait sur le thermomètre 33 degrés dans ma maison. Je voulais mourir. Mais on a finalement réparé ça, mais vous autres, avez-vous la clim à la maison? Dites-moi ça sur la messagerie texte à travers la bonne musique à Rythme. Les lève-tôt!
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28: Samedi 4 juillet, ici Stéphane Boucher. Voici les nouvelles. Donald Trump a ouvert hier les festivités du 250e anniversaire des États-Unis. La cérémonie s'est tenue au mont Rushmore, où sont sculptés dans la pierre les visages de quatre présidents américains. Donald Trump a décrit dans son discours une identité américaine attaquée par des extrémistes radicaux. Les Québécois à la recherche d'un logement sont plus nombreux qu'à pareille date l'an dernier, dénonce le Frappru. L'organisme souligne que 2039 locataires sont activement accompagnés à travers la province afin de se trouver un logement. Québec solidaire a dévoilé hier un manifeste sur l'indépendance du Québec. Le document est intitulé « Nouveau Québec libre ». Il vise à mobiliser deux nouveaux appuis en faveur de l'option. La chanteuse Taylor Swift et le footballeur Travis Kelce se sont mariés hier à New York. Et au sport, le Canada affronte le Maroc en huitième de finale de la Coupe du monde de soccer aujourd'hui. Vous écoutez Cogeco Nouvelle.
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28: D'abord, Montréal, alternant soleil-nuage, un maximum de 28 pour la journée du côté de Gatineau. Soleil-nuage également avec 26 degrés. Sherbrooke, dégagement, c'est beau en après-midi, 26. Trois-Rivières, généralement ensoleillé, 27 degrés. Québec, alternant soleil-nuage, un mercure de 27 degrés. Enfin, pour Saguenay, on prévoit 60 % de possibilité d'averse avec 23 degrés.

fidèles en fin de semaine en Taylor Swift avec Travis Kelce, leur mariage, les rumeurs, ça arrêtait pas de se faire aller. Mais je vous dirais qu'on parle pas mal d'elle aussi, la Madonna, avec son nouvel album qui est finalement sorti, Confessions 2. C'est complètement débile, puis sa musique, elle perdure tellement bien dans le temps. Like a Prayer, lève le son. On est en mode week-end, Madonna, à rythme.

demi-heure qu'on passe ensemble sur les ondes de rythme ce matin. Déjà, ça passe vite. Donc, hein, c'est la preuve qu'il faut profiter du week-end, de vos vacances au maximum. On va entendre du Maroon 5, This Love, dans les prochaines minutes. Charlotte Cardin aussi, qui fait fureur en Europe. Et elle, elle fait fureur aussi mondialement parlant. Artiste britannique. Je suis complètement en amour avec elle, avec sa voix, son charisme. Elle est belle, elle a tout pour elle. Olivia Dean. Et ça a bien de l'air que c'est la nouvelle princesse de la soul. Il paraît qu'en spectacle, bon, c'est toujours ça le comble. Puis elle rend hommage aux grandes divas de la soul. Et avec The Heart of Loving, son plus récent album, c'est un show élégant, puissant, profondément émouvant. Je vous invite à l'entendre dans les prochaines minutes. Olivia Dean, on va se l'offrir avec Man I Need sur les ondes de rythme. Merci d'être là.

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Les Backstreet Boys qu'on vient de s'offrir sur les ondes de rythme. Si vous allez les voir dans la sphère à Vegas au mois de juillet, la mi-juillet, je suis complètement jalouse de vous autres. Mais si jamais vous cherchez un ami, là, je suis bien willing. On va se faire un beau road trip si vous avez un billet de trop. On va s'offrir Maroon 5 après la princesse de la sauce. C'est ce qu'on dit. C'est Olivia Dean, Man I Need, à rythme.

0: Un gros merci d'avoir été là ce matin dans les leftos en mode week-end, en mode peut-être vacances complètement. Là, vous autres, là, le but, là, c'est que ceux qui sont en vacances, c'est que vous oubliez quel jour de la semaine on est là. On est samedi, là, mais lundi, là, vous arrêtez de compter les jours. Le but, c'est d'oublier pour que vous sentiez vraiment en vacances. On décroche au maximum. Maya qui vous accompagnait sur les ondes de rythme dans les leftos. Puis on se retrouve ce soir dans Rythme le soir sur le coup de 20h. Je serai là avec vous autres. On passe notre samedi soir ensemble. Soyez prudents dans vos déplacements. Profitez de votre journée. On se dit à tantôt. Ciao!
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1: Quel plaisir de vous retrouver le samedi matin avec les meilleurs succès de 1985 à 2015 pour 30 ans de pop. Juste des numéros 1, je pense à Depeche Mode, je pense à du Shaggy tantôt, du Bobby McFerrin, du George Michael, du Nelly Furtado. Puis tout de suite, Mélissa Boisnois, qu'est-ce que tu fais ton week-end?
2: On profite de la piscine, mon cher Phil. Il annonce beau, le petit pep et ma belle-fille débarque pour la fin de semaine. Alors, on va profiter du beau temps.
1: Attends, t'es en train de me dire que t'es une grand-mère?
2: Oui, il y a 2 ans.
1: Quel âge as-tu?
2: 46.
1: 46?
2: Oui, ben, c'est ma belle-fille. C'est pas ma fille, mais ma fille a 25 ans. Fait okay. Que je pourrais techniquement être grand-mère.
1: Mais tu sonnes 35 quand je te parle.
2: Ah, t'es fin.
1: Alejandro et Lady Gaga, c'est ce qu'on t'offre pour commencer. 30 ans de pop suivi de The Way You Make Me Feel de Michael Jackson. On a du J-Lo, du Kylie Minogue et plus. Je te souhaite un beau samedi.
2: Merci, toi aussi.

0: The Way You Make Me Feel avec Michael Jackson, 1987. Ce style de musique-là, très repris par des Justin Timberlake ou encore Bruno Mars, très populaire auprès des jeunes. Et d'ailleurs, on salue les finissants secondaire 5, Collège Saint-Jean-Vianney, qui lundi ont eu leur bal des finissants. Maintenant, J-Lo en musique.
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Depuis hier soir, 19h30 précise, ils sont mariés. Travis Kelce et Taylor Swift se sont dit oui dans la cérémonie grandiose au Madison Square Garden avec plein, plein d'invités de renom, dont des homards des îles de la Madeleine. Non, mais sérieusement, la crème de l'industrie du divertissement américain était là sur place. Il y avait plein de vedettes. Vous avez peut-être vu ça dans les réseaux sociaux. Zoe Kravitz, Ed Sheeran était là, très, très, très bien vêtu d'ailleurs. Gary Klaus, la populaire top modèle qui était magnifique aussi. Et nous, c'est pas parce qu'elle nous a pas invités qu'on va la boycotter. Au contraire, voici Blank Space, un des premiers succès de Taylor Swift à rythme.

0: Kylie Minogue à rythme. Et si vous l'entendez souvent, cette chanson-là, vous avez l'impression de l'entendre souvent, à ne pas jouer de la semaine à rythme, c'est qu'on l'entend souvent sur des stories Instagram, TikTok et compagnie. C'est un trend actuellement. Comment ça va, Mélanie?
1: Ça va super bien, toi?
0: Ben oui, qu'est-ce que tu fais de ta fin de semaine? As-tu des plans pour aujourd'hui, samedi?
1: C'est ma fin de semaine de travail.
0: Oh! Tu travailles au son de la meilleure musique. C'est le fun, ça?
1: Ben oui. Ah ouais, ça, c'est merveilleux. On peut pas demander mieux.
0: Je sais que t'aimes beaucoup la musique des

0: années 90, de l'année 90. Qu'est-ce que tu penses de Policy of Truth de Depeche Mode?
1: Oh oui, bon choix.
0: C'est parti, à rythme.
1: Merci Phil, bon samedi tout le monde. Mouah!

Je t'aime Mélancolie, Mylène Fermer était contente, Cassandra de Trois-Rivières, c'est sa toune, elle voulait absolument l'entendre. Des gens qui se demandent pourquoi il y a encore du monde qui appelle à la radio pour une demande spéciale alors qu'on a Apple Music, Spotify et compagnie. Je vais vous donner la réponse d'ici une vingtaine de minutes et vous allez être très surpris. 4 juillet comme aujourd'hui, en 1999, c'était le mariage de Victoria et David Beckham. Et on va souligner leur anniversaire de mariage avec une chanson des Spice Girls qui s'appelle To Become One dans un instant à la reprise musicale à rythme. Et Lionel Richie en spectacle demain au Centre Bell à Montréal.

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Alors que Taylor Swift s'est mariée cette semaine, Victoria Beckham, alias Posh Spice des Spice Girls, célèbre aujourd'hui, en ce 4 juillet, le 27e anniversaire de son mariage avec David Beckham. On écoutait Two Become One des Spice Girls. Il est en show demain au Centre Bell avec Earth, Wind & Fire. Il reste encore de bons billets. Voici All Night Long, souvenir de Lionel Richie à rythme sur 30 ans de pop avec Phil. 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

0: Salut Caro à Blainville.
1: Salut Phil.
0: Comment tu vas?
1: Ça va bien, toi?
0: Ben oui, on se boot la fin de semaine. La musique est bonne à rythme. Oui. Les appels des auditeurs et les textos, ça rentre sans arrêt. 11-007, soyez les bienvenus. Et dis-moi, hier, j'ai parlé du cépage Saint-Pépin, un cépage québécois comme vin blanc, puis tu l'as acheté, le verdict.
1: Ben oui, c'est sûr, j'ai couru acheter ça.
0: Puis, es-tu bon?
1: Ben vraiment, là, je suis surprise quand même. J'ai mangé ça avec du saumon, c'était parfait.
0: Parle-moi de ça. Moi, j'ai un ancien beau-frère qui a à peu près, je sais pas moi, 10 000 bouteilles de vin, là, un collectionneur. Il aimait pas trop le vin québécois. Puis à un moment donné, on lui a fait une dégustation à l'aveugle. Il dit, ça, c'était écœurant. Ça, c'est bon. Ça, c'est 150 la bouteille. J'ai dit, non. Saint-Pépin, Léon Courville, très bon, un cépage québécois. Il a 75 ans en fin de semaine. Huey Lewis and the News. Voici If This Is It, à rythme. Bonne fin de semaine. Bon samedi.
1: Bon samedi, Phil.

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1: On est passé du Walkman au Discman avec le iPod et maintenant c'est les Apple Music et Spotify de ce monde. Mais pourquoi en 2026, les gens appellent encore à la radio pour avoir une demande spéciale pour en jaser avec eux autres? Et personnellement, je pense que le son sur la bande FM est plus enrobant, c'est plus feutré. Et ça, tu ne retrouves pas ça sur une plateforme de diffusion. Gênez-vous pas, 11007 pour vos demandes spéciales via SMS. Elle était hier au mariage de Taylor Swift. Elle chantait d'ailleurs Stevie Nicks qu'on va écouter ce matin avec sa gang de Fleetwood Mac. Voici Everywhere à Rythme sur 30 ans de pop avec Philippe jusqu'à 11h.

0: Tourne la page. Wow.
1: René, Nathalie. Ça, c'est Stéphanie. Salut, Stéphanie.
0: Ouais. Salut, Phil.
1: Ton chum dort encore à cette heure-là, va le réveiller. Toi, tu es à ton deuxième café, on aime ça. Qu'est-ce que tu fais de ton samedi, un beau samedi à part de ça?
0: Là, je me prépare à aller faire mes petites commissions pour le vin, la bière, à sac ou à l'épicerie. Puis après ça, ben on va profiter du dehors.
1: Ben, profites-en bien. Au son de la meilleure musique, Bobby McFerrin, tantôt, Don't Worry, Be Happy, et du bon George Michael à rythme.
0: Je t'écoute, Phil, toujours!
2: Parce que c'est pas vraiment le week-end. Tant qu'on n'a pas entendu celle-là.
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18: Jessica est du côté de l'île des Sœurs. Salut Jessica.
19: Allô Phil.
18: Qu'est-ce que tu fais aujourd'hui? Suggestion pour nos auditeurs et auditrices de partout à travers le Québec.
19: Oui, ben aujourd'hui je fais du ménage, mais ça c'est plate. Mais ce soir on s'en va voir une pièce de théâtre au Théâtre des Hirondelles à Saint-Mathieu-de-Belleuil. À chaque été on y va, puis il y a toujours des pièces, c'est drôle, puis c'est le fun.
18: C'est quoi cette année?
19: Ça s'appelle Bienvenue à Saint-Déclin. C'est un village, je pense, qui tombe en ruine. Il se passe plein d'affaires. Les citoyens veulent leur mettre ça. Puis, en tout cas, ça a l'air drôle.
18: Ça fait changement de l'île des Sœurs.
19: Oui, c'est pas le même genre.
18: Le trio 80-90-2000, une chanson que t'écoutais avec ton iPod, Shaggy et toi, Jimmy, qui nous rappelle l'an 2000, qui nous ramène en fait à l'an 2000, en 90, avec ton Discman, George Michael et Freedom, et avec ton Walkman, Sony Jaune, Auto Reverse, Bobby McFerrin, Don't Worry, Be Happy de 88.
19: Merci Phil, bonne fin de semaine tout le monde.
18: À rythme.

temps avec Shaggy. Un 4 juillet comme aujourd'hui en 1986, Janet Jackson est au sommet pour la première fois du palmarès Hot 200 Billboard des albums les plus vendus avec Control. Sur cet album-là, il y a une chanson qui était une des préférées du chanteur Prince, qui était pourtant l'ennemi juré de son frère Michael. Voici What Have You Done For Me Lately, Janet Jackson à rythme.

0: Caroline, ton samedi matin se passe bien jusqu'à maintenant?
1: Ah oui, c'est pas bien. Les enfants sont bien heureux. Puis cet après-midi, on s'en va rejoindre ma famille à Montréal.
0: Toujours le fun d'un petit road trip en musique. Au son, entre autres, de Soft Cell. Souvenez-vous de Tainted Love, ça s'en vient tantôt. Katy Perry, Nelly Furtado, ça c'était en l'an 2000. Et en même temps qu'on écoutait I'm Like a Bird, on écoutait Gabriel des Trois Maisons, etc.
1: Ah oui, c'est une de mes tunes préférées. Je la chante à toutes les fois qu'elle passe. Puis même des fois, je la mets aussi, puis je la chante tout le temps.
0: Pouf, ton chum! Non, sans blague, on l'écoute ta chanson à rythme. Bon samedi.
1: Ben, merci.

0: Caro la chante. Fait que je suis obligé de la faire jouer jusqu'à la fin. Vous comprenez ce qui était au début de la chanson? Philippe Pépin vous accompagne. Je vais vous raconter quelque chose des coulisses de rythme. On fait jamais ça d'habitude, mais avec l'équipe de direction de rythme, un genre de petit inside. Salutations à Geneviève d'ailleurs et à Jean-Pascal. On va le dire, Jean-Pascal, c'est le directeur musical de rythme. Et lui, il pense que Katy Perry puis Justin Trudeau, ça t'offre pas. Moi, je pense que de façon imminente, ils vont annoncer un mariage avec une date précise. Qu'est-ce que vous en pensez, vous autres? Textez séparation ou mariage au 11-007, puis on vous l'offre dans un instant avec Hot and Cold. Salut Jean-Pascal!
1: La fin de semaine, on se gâte avec la meilleure musique et cette chanson-là.

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Séparation ou mariage pour Katy Perry et Justin Trudeau dans la prochaine année? Selon 78% des auditeurs de Rythme, ils vont annoncer un mariage imminent dans la prochaine année, tout comme le prévoit l'animateur Philippe Pépin, celui qui vous parle et qui vous offre Tinted Love. Voici Soft Serve à Rythme. Bon samedi.

de pop à rythme partout au Québec avec Nelly Furtado et Amla Kerber. J'aime beaucoup cette chanson-là qui nous ramenait au début des années 2000. La Hitlist à fil, connaissez-vous ça? 16h à 20h aujourd'hui. Il y a un des groupes qu'on joue souvent dans la Hitlist à fil. Voici les Black Eyed Peas maintenant avec Where is the Love à rythme.

0: samedi matin à Lévis. Elle nous écoute à Rythme 102.9. C'est Valérie qui est là. Salut!
1: Salut, Phil!
0: T'es passé hier au lac Beauport face à la maison de ton enfance que tu voulais montrer à ton nouveau chum, mais qu'est-ce qui s'est passé?
1: Ben, ça a donné que le monsieur et la madame étaient dehors, puis je leur ai dit que j'avais habité là quand j'étais jeune, fait qu'ils nous ont fait visiter.
0: Est-ce que ta chambre était de la même couleur que dans le temps?
1: Non.
0: C'est une bonne nouvelle, ça veut dire dans le fond qu'ils ont peinturé depuis. C'est drôle parce que c'est arrivé exactement la même chose à ma sœur jumelle hier. Elle était sur les plaines face à la rue Saint-Denis. J'ose avec une madame, elle dit « J'habitais en haut, là, moi. » Quand j'étais jeune avec ma mère, la madame, elle dit « Ben voyons, l'appartement 4, oui. » Elle l'a fait visiter. Elle m'a envoyé la vidéo tantôt. Vous voyez tout ça, c'est vraiment le fun à voir. Hey, juste pour toi, tatoune milieu des années 80 en plein été, c'est Cruel Summer et les filles dynamiques de Bananarama maintenant à Rythme.
1: Merci.

get it out. Chaque fois que ça tourne dans mon émission, là, c'était le matin, fait que je l'ai mis pas trop fort vers la fin. Je chante avec Pitbull et Neo sur Time of Your Lives. C'est 30 ans de pop jusqu'à 11h, jusqu'à Rythme le week-end. Une petite dernière, Martine Sinclair, on va s'aimer à Rythme. Il fait beau, c'est samedi, profitez-en avec nous autres.

0: Et ça complète 30 ans de pop pour ce matin. Ici Philippe Pépin, un gros merci d'avoir été là. Juste après rythme le week-end qui s'en vient dans un instant, eh bien, manquez pas la hitlist à fil. J'y serai 15h55 précise. Pourquoi 15h55? Parce que je vous fais jouer 55 minutes de musique à l'heure. C'est pas des blagues, là. 55 minutes de musique à l'heure, ça en fait des hits collés ensemble. Et j'ai un spécial chanson des années 90, des chansons dance des années 90 qui n'ont pas tourné à la radio depuis les années 90. Je vous dis, là, ça va être très, très bon. En plus, la chanson qui allume tous les clubs de Ibiza actuellement. Alors, on se retrouve à 16h.
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4: Welcome dans Rythme le week-end, Mathieu Vaugeois qui prend place à la barre de l'émission et on aura de la musique qui est notre priorité ici à Rythme 97.1. On vous pousse le meilleur des hits qui sont possibles sur la planète Terre. Vous comprenez que c'est assez élevé. Alex Warren sera là avec Ordinary. Justin Bieber va venir faire son tour. Mais avant, je vous parle de Taylor Swift qui continue sa lancée avec l'annonce de sa tournée nord-américaine de Ugly Tour qui passera notamment par Montréal en octobre et enchaîne aussi les grands festivals cet été et fait la promotion de son plus récent extrait, Mr. Know-It-All. Pas de date prévue pour Ottawa, mais il sera le 5 octobre à Toronto et le 7, deux jours après, à Montréal, du côté du Centre Bell. Mais aujourd'hui, à l'instant même, dans le moment présent, il est avec nous, Taylor Swift, Mr. Know-It-All. La pop à ton rythme, Rythme 97.1. Bon samedi.

chanson la plus jouée dans les mariages cet été, Alex Warren avec Ordinary, qu'on vient de s'offrir à Rythme 97.1. Parlant de tourne de mariage, mais la prochaine ne laisse pas sa place, Maroon 5 avec Sugar. Si vous n'avez pas vu le vidéoclip, allez voir ça à l'instant même. On l'écoute à Rythme 97.1. Bon samedi.

Charlotte Cardin à rythme 97.1. Aujourd'hui, journée plus confortable, un peu maximum de 26. Ça sera quand même chaud, mais moins pire de ce qu'on a vécu dans les derniers jours. Karim Ouellet, vous le connaissez, a marqué la musique québécoise avec L'Amour, son plus grand succès. L'année 2012, sur l'album Fox, sa chanson a dominé les palmarès québécois pendant plusieurs semaines et est devenu un véritable classique ici, dans la pop à ton rythme. Rythme 97.1.

en plein dans la Coupe du Monde, ça donne bien parce que Shakira et Bunaba étaient là avec Die Die à Rythme 97.1. Dans quelques instants, je vais prendre tous vos messages vocaux que vous nous avez envoyés sur la page Facebook de Rythme 97.1 et je vais faire un wrap-up de ça et on va s'écouter ensemble. Vos belles voix radiophoniques sont dans l'émission dans quelques minutes. Je veux savoir ce que vous faites en fin de semaine. Madonna va venir chanter aussi dans quelques instants, mais Post Malone et Morgan Wallen sont là avec I Had Some Help.

bon, ça. Down Under, Man at Work. Chanson de circonstance avec plein soleil, pareil comme dans le ciel de Gatineau, Ottawa. Voici Kid Rock avec All Summer Long. Je vous souhaite une belle journée. Ceux qui vont se baigner, on met de la crème. Et pour le reste, on vous accompagne avec la musique, le top à Rythme 97.1.

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0: Dominique Bourgeois, à Rite 97.1. Je suis un gars très curieux, je veux savoir ce que vous faites en fin de semaine.
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2: Salut, mes plans pour la fin de semaine. Je m'en allais avec mes enfants dans un chalet au Mont-Tremblant. Je vous souhaite un bon week-end à vous aussi.
3: Salut, c'est AC. Il y a des bonnes chances qu'en fin de semaine, que ça se mette à péter de partout. Les gens vont vouloir fêter là où c'est possible. Ça fait que nous autres, mais on va sûrement impliquer de la plongée là-dedans, dans le bout de Brockville. Donc, après la plongée, il y a fort à parier qu'on s'en va sur le party. Bon week-end, tout le monde!
4: Bonjour, mon nom c'est Hélène de Gatineau. Moi, ce week-end, je m'en vais suivre un cours du complexe de l'épaule en massothérapie. Je vais être à l'Hôtel V. Merci, bonne journée.
5: Moi, c'est Claudia. Mes plans pour le week-end, c'est de travailler, travailler et travailler au Festivois de Trois-Rivières comme agente de sécurité. Donc voilà, bon week-end à vous tous.
6: Bonjour à vous, mon nom est Annie Roberge. En fin de semaine, c'est un beau 3 jours de vacances, alors j'en profite pour aller au camping, vu la chaleur, et j'en profite aussi pour faire du paddle entre amis, faire des pique-niques. Ça va être une belle fin de semaine et je vous souhaite une belle fin de semaine à vous aussi. Bye!
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Si vous êtes des mélomanes dans le sang, comme moi, ben allez faire un tour ce soir au Bistro Fest, un festival extérieur gratuit mettant en vedette des artistes de la relève et de la musique en direct au centre-ville d'Ottawa. Ça va vraiment être le fun. Tayo Cruz, Dynamite, on aura Will Smith avec Men in Black. Mais avant ça, c'est Ella Lingley qui vient chanter Choosing Texas dans Rythme le Week-end. 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

matin, juste pour le fun, manquez pas l'émission avec Wonder Steph et Martin Grenier parce qu'il y aura plein de choses intéressantes, entre autres des Morton, des cartes cadeaux de 25$ à tous les jours. 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Et je vous parle dans les prochaines de notre gros concours pour l'été. 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Restez à l'écoute. Aaron Beaudreuil viendra chanter à Rythme 97.1.

Human League à Rite 97.1. La chanson Life Goes On d'Ed Sheeran en duo avec Luke Combs continue de toucher les amateurs de musique par son message d'espoir et de résilience. On en a besoin parfois. Elle demeure l'une des collaborations les plus appréciées des deux artistes. Profitez-en parce que ça joue maintenant à Rite 97.1.

Britney Spears arrive 97.1. Flo Rida, dans ses spectacles, lance des billets d'argent dans la foule. J'aimerais savoir si c'est des vrais. J'ai pas l'information, puis si vous la connaissez, vous me textez au 11007. On l'écoute avec Etta James et Good Feeling à Rite 97.1.

0: 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Préparez-vous parce que dans quelques instants, Whitney Houston, Dua Lipa et Olivia Dean sont en prestation dans Rythme le Week-end. Bougez pas.
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dans Rythme le Week-end. Vous aimez Kelly Clarkson? Ben, bonne nouvelle, parce que la chanteuse va lancer un nouveau simple le 17 juillet, en même temps que le début de sa résidence à Vegas. On retourne dans le temps en 2004 avec sa chanson Since You Been Gone à Rythme 97.1.

Je pense que vous allez être très nombreux à vous rassembler cet après-midi pour les fans de soccer. Gros rendez-vous, ça vient tout juste de commencer, il y a quelques minutes. Le Canada aujourd'hui pour la Coupe du Monde, l'équipe canadienne qui affronte le Maroc en huitième de finale. Ça se déroule à Houston, puis après sa victoire contre l'Afrique du Sud au tour précédent, le Canada va tenter de poursuivre son parcours historique. Si on gagne aujourd'hui, ben ça nous ouvrirait les portes des quarts de finale. Ce serait vraiment intéressant. Charlotte Cardin un peu trop, mais avant, c'est jamais un peu trop la musique à rythme 97.1. The Chainsmokers et Coldplay pour Something Just Like This.

juste en arrière, les Backstreet Boys avec Bottle Up qu'on vient de s'offrir à rythme 97.1. Je viens tout juste de l'apprendre. Vous m'aviez caché ça. Bruno Mars dans la chanson Risk It All. On l'entend solo, mais il a aussi fait une version interprétée avec Lady Gaga. Puis cette chanson-là met en valeur les voix des deux artistes et continue de séduire les fans avec son émotion, son intensité. Nous, on vous offre la toune de Bruno Mars seul. C'est tout de suite dans vos oreilles, dans rythme le week-end. 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

Gwen Stéphanie arrive 97.1. En 1994, quel âge aviez-vous? Est-ce que, premièrement, étiez-vous conçu? Étiez-vous enfant, adolescent, déjà adulte? Une chose est sûre, peu importe l'âge que vous avez, vos épaules vont bouger toutes seules et vont vous donner le goût de danser. Real McCoy avec Another Night dans Rythme le Week-end. Profitez-en.

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2: Salut, mes plans pour la fin de semaine. Je m'en allais avec mes enfants dans un chalet au Mont-Tremblant. Je vous souhaite un bon week-end à vous aussi.
3: Salut, c'est AC. Bon matin, Wonder, Martin, puis les auditeurs, auditrices. Hier, la fête du Canada a été annulée, on le sait, à cause de la température. Donc, il y a des bonnes chances qu'en fin de semaine, que ça se mette à péter de partout. Les gens vont vouloir fêter là où c'est possible. Ça fait que nous autres, on va sûrement impliquer de la plongée là-dedans, dans le bout de Brockville. Donc, après la plongée, il y a fort à parier qu'on s'en va sur le party. Bon week-end, tout le monde!
4: Bonjour, mon nom c'est Hélène de Gatineau. Moi, ce week-end, je m'en vais suivre un cours du complexe de l'épaule en massothérapie. Je vais être à l'Hôtel V. Merci, bonne journée.
5: Bon matin, moi c'est Claudia. Mes plans pour le week-end, c'est de travailler, travailler et travailler. Au Festivois de Trois-Rivières comme agente de sécurité. Donc voilà, bon week-end à vous tous.
6: Bonjour à vous, mon nom est Annie Roberge. En fin de semaine, c'est un beau 3 jours de vacances, alors j'en profite pour aller au camping, vu la chaleur, et j'en profite aussi pour faire du paddle entre amis, faire des pique-niques. Ça va être une belle fin de semaine, et je vous souhaite une belle fin de semaine à vous aussi. Bye!
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Natasha Bedingfield à Rite 97.1. Après près de 3 ans de relation, Taylor Swift et le joueur de football professionnel Travis Kelce se sont dit oui vendredi hier soir au Madison Square Garden. Il n'y avait pas loué une salle dans un shack sur le bord d'une traque, eux autres. À New York, ça s'est déroulé la cérémonie. Très privée, malgré près d'un millier d'invités, a été célébrée par l'acteur Adam Sandler. Le couple a choisi de ne pas avoir de demoiselle ni de garçon d'honneur. Le frère de Taylor, Austin, et celui de Travis, Jason Kelce, ont plutôt rempli ses rôles. Plusieurs grandes vedettes étaient présentes pour célébrer cet événement très attendu. Alors, il paraîtrait que ça s'est très bien déroulé et qu'ils n'ont pas manqué de place au Madison Square Garden. Elle sera là, elle, Taylor Swift, avec Opalite, mais avant ça, c'est Robin S. Show Me Love dans Rythme le Week-end.

Lenny Kravitz sur les ondes de rythme 97.1. Vous allez rire de moi, OK? Mais quand cette chanson-là part, j'ai le goût d'apprendre la danse de poteau. Faudrait que ça soit bien vissé en tabarnouche, par exemple. Voici Maximilian pour Sexual Healing à rythme 97.1.

Je vous ai à l'œil, je vous l'ai vu la chanter, la chanson de Lady Gaga avec Poker Face, qui jouait à Rite 97.1. Un petit clin d'œil, depuis la sortie de Dracula, de Tame Impala, il y a plusieurs fans qui publient des vidéos où ils se déguisent en vampires pour reprendre le refrain. La tendance est devenue virale sur les réseaux sociaux et a contribué au succès de la chanson. Elle est tellement bonne qu'on la met dans nos favorites ici à Rite 97.1.

Question à Elisabeth, j'en ai avec elle sur la messagerie texte au 11007. Elle s'en va faire un tour au Dollarama, OK? Puis c'est drôle parce que ben, vous remarquez qu'il y a de moins en moins d'articles à 1$. Puis on sort de là, oui, ça nous coûte moins cher qu'ailleurs pour certains articles, mais c'est bien rare qu'on dirait que vu que c'est moins cher, on remplit plus le panier. Ça se déroule comment pour vous autres quand vous allez faire un tour dans un magasin à 1$? One Direction sera là avec Story of My Life, mais tout de suite, sans tarder, The Weeknd, la formation canadienne, avec Blinding Lights, la pop à ton rythme, 97.1.

0: Laurence Nerbonne et Greenlight à RIT 97.1. Dame Nature nous a pas manqué, hein, le premier à la fête du Canada dans la région d'Ottawa-Gatineau. On est passé en mode nettoyage par la suite, des dizaines d'arbres déracinés, des rues inondées, des milliers de foyers privés d'électricité ont mobilisé les équipes municipales. Malgré l'ampleur des dégâts, les opérations avancent rapidement et la plupart des services reviennent progressivement à la normale. Si vous voulez me jaser de ça, qu'est-ce qui vous est arrivé, vous, le 1er juillet, raison météo, vous me textez au 11007. Toujours intéressant de vous lire. Mon nom est Mathieu Vaugeois. On est ensemble jusqu'à 15h55, jusqu'à l'arrivée de Phil Pépin et sa hit list. Mais c'est pas terminé. Bryan Adams, Calvin Harris et Céline Dion seront là au retour.
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Teddy Swims avec Bad Dreams qu'on vient d'entendre à Rite 97.1. Bruno Mars dans la chanson APT. J'ai toujours l'impression d'entendre un pâté, deux pâtés, trois pâtés, ainsi de suite. Je suis en mode cuisine. Qui cuisine en fin de semaine? Je veux le savoir, messagerie texte 11007. Je veux que ça sente bon ici en studio.

0: Ah, l'excellente Mariah Carey. Loud poursuit sa carrière en travaillant sur de nouveaux projets musicaux. Le rappeur québécois demeure discret, par contre. Il continue de collaborer en studio et laisse entrevoir un retour avec de nouvelles chansons. Je suis un fan, alors je regarde ça de près. Toutes les femmes savent danser à Rythme 97.1, ça c'est vrai?
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0: Kiss.
1: Prince avec Kiss, retour en 1986, déjà 40 ans. La toune toujours sur nos ondes, puis on a toujours autant de plaisir de l'entendre. Phil Pépin s'amène avec la hitlist à Phil. Ne le manquez pas, il y aura un petit spécial des années 90, des tunes dance les plus écoutées du moment. Dans ces années-là, bien sûr. Vous allez taper du pied, bouger des épaules, puis finalement, ça va finir en dance floor, dans la cuisine, sur le patio, au camping. Meghan Trainor vient faire son tour dans quelques minutes, mais avant ça, Justin Bieber nous chante Daisies à rythme 97.1.

0: Justin Pablo, Banks et Ranks qu'on vient d'entendre dans Flowers Need Rain. Ça, c'est la chanson. La prochaine, je vous la présente comme si j'animais en 1994. Vous êtes prêts?
1: Une nouveauté, 1994. Voici Jimmy Cliff avec I Can See Clearly Now à rythme 97.1.

0: chanson de circonstance, William Cloutier et Claude Bégin nous chantaient « Je veux pas que tu t'en ailles ». Ben moi, je veux pas que tu t'en ailles parce que sur nos ondes, Phil Pépin sera là dans quelques minutes avec sa hitlist spéciale dance des années 90. Ça va être incroyablement bon. Pour ce qui est de nous, on se retrouve demain dans Rythme le week-end de 10h55 pile. Je vous souhaite un excellent samedi soir. Profitez-en, ayez du plaisir. Et on se dit à demain. Bye bye tout le monde.
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16: La 15h55, c'est l'heure où tout le Québec se branche pour un super gros party de 4 heures. On va commencer ça avec, j'hésite là, entre 26, 38 ou 50 hits à la suite. Au départ, c'est à vous de voter au 11007 et profitez-en pour me dire, vous faites quoi? Vous êtes avec qui? Qui vous reçoit à souper? On veut des noms et des endroits où vous êtes. OK, 11007, un petit SMS sur l'app Cogeco Média, c'est la bulle de conversation. Et voici des chansons qu'on a embarquées dans la hitlist à fil et qui vont jouer pour la toute première fois aujourd'hui avec The Shapeshifters, Lola Thème. DJ Bobo, Somebody's Dance With Me.
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16: Dreamer, Live and Joy. Et The Bomb, The Bucketheads. Ça va-tu être bon, cette émission-là? Bienvenue sur l'émission la plus écoutée le Québec. Au Québec, oui, la fin de semaine, la hit list à fil. Au départ, Calvin Harris et Rihanna.
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Ça va bien tout le monde, vous êtes de bonne humeur. C'est la hitlist à fil du samedi, de la bonne musique. Il y en a pour tous les goûts. Tantôt, Cathy Dennis, Touch Me All Night Long. On a aussi de Gwen Stefani et Akon, The Sweet Escape. Et maintenant, Céline. Unison, arrête maintenant.

0: Roméo et Juliette sont avec nous. En fait, c'est Pat et Loulou. Loulou, ça me fait penser à un parfum des années 80. Je trouvais que ça sentait correct, là. Mais je pense que c'était ma mère qui portait ça. C'était moins pire que Exclamation. Te souviens-tu de ça? Exclamation, le parfum?
1: Oui, je le connais, ce beau parfum, quand moi, je sortais avec mon beau Roméo.
0: Oh mon cadeaux. Dieu, puis il t'a dit oui avec ce parfum-là, c'est épouvantable. Hey, vous êtes une gang de conducteurs de Mustang, des belles Mustang, plus d'une quinzaine, et vous êtes en direction de où, là?
1: Là, on s'en va à Trois-Rivières au Memphis pour voir le Franco, il est chaud, on n'a pas le même, avec Martin Fontaine et compagnie, là. Ça va avoir un spectacle, on a un super spectacle ce soir là-bas.
0: Pour ceux et celles qui sont au volant d'une Mustang, d'une décapotable, merci d'avoir choisi Rythme. Et pour vous autres, Cathy Dennis, Gwen Stefani, mais d'abord Camila Cabello, Senorita.
1: Merci.

Salutations à Cathy et son chum. Je pense que c'est son chum, ça doit être ça. Hein? Cathy qui est en direction de Sainte-Agathe avec Luc pour aller à une microbrasserie. Et ensuite, spectacle du Boogie Wonder Band. On vous souhaite une superbe soirée. Merci d'avoir choisi la Hit List à Phil pour votre fin d'après-midi. 16:22 maintenant, voici The Shape Shifters, Lola Stem.

16h32, vous êtes dans une séquence de 38 succès à la suite. Vous avez bien compris, personne d'autre vous offre ça. 38 succès à la suite, c'est la été sa file de votre samedi. Merci de nous avoir choisis. Et avant Jennifer Lopez et Pitbull, voici « Just the way you are ».

La hit list a fait la suite, c'est du Lucala, c'est aussi du... Oh, ça c'est bon, Kid Cudi avec Day and Night et à l'instant, Stereo Love, Edouard Maya et Vicky Gigulina. Merci d'avoir choisi Rythme.

Est-ce que vous avez déjà fait l'amour sous les tilleuls? Moi, non, je n'aime pas ça d'or, en fait. Dragostadente, c'est ce que ça veut dire, faire l'amour sous les tilleuls. C'est en roumain. Et c'est le groupe Ozone qu'on envoie toute l'équipe du groupe Mustang Rive-Nord à l'écoute de Rythme.

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1: Salut Mélanie.
2: Salut, ça va?
1: Ben oui, je voulais savoir comment ça va après ta journée de travail, parce que c'est ton week-end de travail, j'en prends de ces nouvelles. T'es-tu épuisée, ça va?
2: Ah, oh, je suis fatiguée, mais c'est correct. Le buffet chinois, ça va être bon.
1: Oh! Buffet chinois, où vous allez?
2: À Châteauguay, buffet Tim.
1: Ben, coudonc, tout le monde appelle pour parler du buffet Tim à Châteauguay.
2: Ah, cool!
1: Ça vaut le détour?
2: Oui, ça va à peine.
1: Ils sont aussi bêtes de donner ton lunch gratis avec la pub qu'on leur fait à travers le Québec. Dis-moi donc, as-tu des gens à saluer qui nous écoutent actuellement?
2: Ben oui, Patrick Hébert et Mégane Hébert.
1: Ils sont salués, j'imagine que c'est ton chum puis ta fille ou tes deux enfants.
2: Exact.
1: Bon, tu vas te passer une super belle fin de semaine, puis j'ai ta toune. Écoute, ben ça, tu vas être contente.
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1: Tu sais, juste avant de rentrer au buffet chinois, parce que je sais que tu soupes de bonheur, je me trompe pas, ça se peut-tu, ça?
2: Des fois, ça dépend de mon horaire.
1: Elle va pas sa soirée-là, il fera pas d'argent avec elle. Hold Me Closer, Britney Spears et Elton John à rythme.
2: Merci, Phil.

Britney Spears et Elton John, Hold Me Closer. Il y en a qui me demandent, qu'est-ce que tu fais de 2022 à 2024? Phil, on t'entendait pas à radio, j'étais à Londres, j'ai habité 2 ans à Londres et je sais exactement où habite Elton John. Alors, si vous êtes comme Suzy et Stéphanie qui partent à Londres au mois d'août, vous voulez savoir où habite Elton John puis d'autres vedettes comme Harry Styles ou encore Robbie Williams, ben, vous m'envoyez un petit message sur mes réseaux sociaux, Philippe Pépin. Hey, c'est parti! Can't wait pour Bob Sinclair, Kézard.

0: Je suis le seul animateur fou de même à prendre des vraies demandes spéciales. Je vais les mixer ensemble. Vicky de Lévis, qu'est-ce que tu veux entendre?
1: Je veux entendre Shania Twain et Omi.
0: Je t'arrange ça, mais je veux entendre Bring Your Love, Madonna, Sabrina Carpenter. Ah, putain, Kim Wilde, UKP, Angangong, on mixe ça ensemble à rythme.

savez-vous c'est quoi la différence entre Kim Wilde et Rick Astley, ainsi que moi-même? C'est que eux autres, ils peuvent être chanteurs et devenir animateurs de radio dans une station de Londres. Moi, je peux être animateur de radio, mais je peux pas devenir chanteur après comme deuxième carrière. Peut-être mieux de même, hein? 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

0: Le collectif métissé avec Laisse tomber tes problèmes, ben c'est ce qu'a fait la fin de semaine au camping, n'est-ce pas, Mylène?
1: Oui, c'est ça. Nous autres, on est au camping Saint-Emmanuel. C'est notre beach party aujourd'hui. Puis à soir, on joue à la poule aux œufs d'or.
0: La poule aux œufs d'or, avez-vous engagé Sébastien Benoît? Il coûte bien cher, par exemple.
1: Eh oui, non. Même s'il a bien besoin d'argent, parce qu'il travaille tout le temps. Mais non, on ne l'a pas engagé.
0: On le salue si jamais il est à l'écoute, notre collègue Seb qui sera de retour à la fin du mois d'août. Et juste pour vous autres, I Will Survive dans un instant en rythme et Ray.
1: Oh, merci Philippe. Bonne fin de semaine.
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Crazy in Love pour Julien et Annabelle qui nous écoutent du côté de Repentigny. Il y a Stéphanie et Jean-Simon qui sont à Beauport, qui nous écoutent à rythme 102.9 à Québec. Un gros merci d'être là. Là, on a vraiment une belle séquence qui s'en vient. Une chanson dance des années 90 qu'on a oubliée avec Living Joy Dreamer. Mais d'abord, on y va avec une valeur sûre. Ici, Pink à rythme.

0: 7h40. Écoutez, c'est une chanson vraiment bonne, 1994. Si vous étiez dans un club, dans une boîte de nuit, vous rêviez peut-être d'y être. Il y a une chanson qui tournait à l'été 1994. Ça a été numéro 1 sur le Billboard de côté dance music, autant du côté des palmarès aussi en Angleterre. C'est un groupe qui fait de l'Italo House. Ils viennent d'Italie, vous aurez compris. Le groupe s'appelle Live and Joy. La chanson Dreamer, classique, club classique 90.
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0: Là, vous dites, ah non, pas une autre tune qui va se mettre à chanter dessus tout le temps, là. Je veux dire que ma jumelle m'a dit, c'est rare qu'un groupe, un vieux groupe, revienne 20-quelques années plus tard avec une toune pis qui est bonne. Ball it up! Les Backstreet Boys, ça fait plaisir à la famille. Snyder de Mirabel, bien branché à rythme. Dan de Shawinigan, qui a beaucoup aimé Dreamer de Live and Joy. On n'a pas fini avec les surprises. Tantôt, on a DJ Bobo qui s'en vient. Pour l'instant, Willy William.
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0: C'est comme si, c'est comme ça, chalalalala.
1: Bon, Nancy qui me texte, as-tu des nouvelles de ton éternel célibataire, Caro? Caro est là. Bonjour, Caro. Les gens veulent de tes nouvelles. T'as-tu une date en fin de semaine?
2: Non, pas du tout. Je prends un break.
1: Tu prends un break de date?
2: Ben oui.
1: OK, puis en plus, honnêtement, on va se le dire, là, avoir une date quand il fait 27-28 humidex, puis tu sues ta vie, c'est peut-être pas l'idéal. Ça dépend où tu donnes rendez-vous à ta date, hein?
2: C'est exactement ça.
1: Écoute, tu vas rester avec nous autres, j'en suis convaincu, sur la hitlist à fil. J'ai négocié une autre heure de musique non-stop. Pendant 60 yeah. minutes, juste de la musique, puis il y en a des bonnes, entre autres celle-ci. Ah ben, Gabin, écoute ça, tu vas capoter. Okay.
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1: Tones and I.
2: Oh, hey, oui, ça fait longtemps que j'ai pas entendu ça.
1: Et attention, ma pref de Level 42 s'en vient. Ça, c'est l'été 86. Baby.
2: Parfait.
1: Et Jello et David Guetta, ma toune de l'heure. C'est bon, c'est safe tonight. Tu restes branché?
2: Bon, ça. Oui, certain.
1: Salut, Caro.
2: Bye,
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21: Hitlist à fil avec un autre 22 chansons à la suite. C'est mon chiffre chanceux, 22 en plus. Il y en a des bonnes. Il y a du NSYNC, du Kelly Clarkson. On a aussi pour vous autres Rihanna, Pound the Replay, du Level 42, du Alex Warren. Et tout de suite, une chanson qui a fait fureur quand c'est sorti, ce 2017-2018. Et les gens me demandent comment je parle quand j'accélère ma voix. Ben, c'est exactement comme Tones and I. On écoute ce que ça donne.

c'est la clé sans fil de votre samedi 4 juillet, les vacances pour certains, un long week-end pour plusieurs autres, et puis tout simplement, un beau samedi à l'écoute de la radio musicale numéro 1 au Québec. Philippe Pépin vous accompagne avec des bonnes tunes. Alex Warren s'en vient, Janet Jackson, Fastball, mais d'abord, Level 42, Something About You, arrêtez.

0: Là, on va savoir une affaire, là. Est-ce qu'il est venu souper cette semaine? Parce que samedi, il est venu souper la journée du déménagement. Il a toujours soupé cette semaine chez vous?
1: Il est venu lundi.
0: T'as-tu ton samedi soir à toi tout seul sans ton fils qui est nouvellement en appartement?
1: Ben là, avec mon chum tout seul, là, fait que c'est notre premier souper en amoureux, là.
0: Oh, garde le main débarqué pour le dessert. Bye, Marie-Josée.
1: Bye, Philippe.
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0: OK, c'est un classique 90. Je te dis que ça bouge ici en studio, c'est fou. Bizarre Inc., I'm gonna get you. 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

vous êtes sur la hitlist à fil du samedi. Moi, je voudrais un cocktail qui parle de fraises puis qui goûte le romarin aussi. On en parle avec Fanny Gauthier, notre mixologue, tantôt. Mais pour l'instant, c'est Maroon 5. Bon samedi.

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1: Allô, Delvina.
2: Allô.
1: T'es de quel endroit, toi, d'habitude?
2: Manawan.
1: OK, puis là, tu t'en vas souper où ce soir?
2: Au Cuisto à Trois-Rivières.
1: Le Cuisto à Trois-Rivières, bon, tout, bon appétit. Salutations aux gens qui t'accompagnent. Et en musique, un classique 90 qu'on n'a pas entendu depuis très longtemps, je pense depuis les années 90. DJ Bobo, Somebody Dance With Me à rythme.
2: Merci.
1: Salut. C'est la Clé Saphir jusqu'à 8. On va, on a...

0: Après le Bouddha Bar de Paris, Atelier Saveur un peu partout au Québec, retrouvons pour la clé ça fait notre mixologue, Fanny Gauthier. Salut Fanny!
1: Allô, Phil!
0: Alors, dis-nous, là, je t'ai donné un défi. J'ai dit, moi, je veux que ça goûte le romarin. Je veux qu'il y en ait pour tout le monde. Puis, je veux aussi que ça goûte les fraises. Qu'est-ce que tu nous proposes?
1: Une belle sangria estivale. Tu vas mélanger du vin rosé pive gris avec des fraises fraîches, du romarin, un peu de liqueur de fraises parce qu'on n'en a jamais assez. On vient topper avec de la limonade rose. Tu mets tout ça dans un beau pichet avec de la glace et tu sirotes au soleil.
0: C'est bien le fun, ça. Mais t'as dit ton vin rosé pive gris, est-ce qu'il est gris ou il est rose finalement?
1: Il est rose!
0: Je le connais, il est très bon. Et Fanny, merci beaucoup!
1: Cheers, bonne soirée!
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0: Pour Annick de Gatineau, Montel Jordan, ça s'en vient. Pour tous les fans de Bruno Mars,

0: et un classique disco qu'on n'a pas entendu depuis plusieurs décennies. Ben, années, mettons.
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pas fini cette émission-là. Ben non, on a encore quoi, une quinzaine de hits à vous proposer. Avec au départ, Bruno Mars et I Just Might, Montel Jordan, This Is How We Do It, l'excellente What's Love Got To Do With It de Kygo et Tina Turner. Et là, c'est toute la gang, Calvin Harris, Katy Perry et Pharrell Williams à rythme.

Isabelle Perron nous a envoyé un SMS au 11007. Elle veut saluer son chum, le beau-père de ses filles, celui qu'elle aime. 13 ans de vie commune aujourd'hui pour elle et son Benoît. Alors, salutations à vous deux. Tantôt, je sais pas si vous faites ça, vous autres, Isabelle et Benoît, mais faire l'amour à l'extérieur. Tantôt, j'ai dit que j'aimais pas ça pantoute. J'ai eu des propositions pour l'essayer. Oh oui. Et il y en a d'autres qui m'ont fait des suggestions d'endroits où le faire en toute sécurité. Avez-vous une place où vous avez déjà fait ça à l'extérieur? 11007, un petit SMS au téléphone 187-RYTHM-FM 514-790-1057. La Hitlist s'affile, Love a Girl, Tina Mary, à Rythme.

0: Salut Martine.
1: Salut.
0: Faire l'amour à l'extérieur, tantôt j'ai dit que j'aimais pas ça. Toi, tu l'as déjà fait dans le parc de la Chute Montmorency. Raconte-nous ça.
1: Ben là, ça doit faire peut-être 25 ans de ça. C'est un soir chaud et humide. Puis mon mari et moi, on se prépare un petit panier, tu sais, avec du fromage, puis des raisins, puis une bouteille de vin. Fait que là, la soirée avançait, puis bon, regarde, on était pas mal grisés. On regarde la Chute Montmorency. Fait que là, on s'en regardait d'une façon bizarre. Puis là, je viens justement de place, là, qu'on pourrait être tranquille. C'est juste sur la clôture qui délimite le cap là, qui tombe en bas, là, qui est toujours une clôture.
0: Tu nous enverras le lien GPS, on va le partager aux amoureux.
1: Oui, ben c'est ça que tu le portes là. Fait que là, on commence à faire ça, mais il n'y avait pas qu'on se fasse prendre. Je dis, regarde, il n'y a pas de danger. Il y a un gars de la sécurité qui passe à 22 ans, mais il ne va jamais aussi creux que ça. Il n'y a pas eu de danger.
0: Peut-être une inspiration pour votre soirée, ça. Merci beaucoup, Martine, d'avoir été avec nous autres. Puis au retour, on a pour toi Charlotte Cardin, NSYNC, Kelly Clarkson avec Stronger, Miley Cyrus et Anastasia. Ici, sur la hitlist à fil du samedi.
1: Bonne soirée à tous.
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Anastasia, I'm Out of Love. Philippe Pépin vous accompagne jusqu'à 8. C'est la hitlist à fil, vendredi, samedi de 16 à 20h. Et tout l'été, je suis là le samedi matin entre 9h et 11h pour 30 ans de pop. Tiens, c'est du bon pop québécois, reprise de King Melrose, la chanson de Boule Noire, Aimes-tu la vie?

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plein de souvenirs, hein, quand on écoute cette chanson-là, quand on écoute attentivement les paroles. Ici Philippe Pépin, c'est Maya Bande dans un instant. Merci d'avoir été là pour la Clé Safil. On reprend ça vendredi prochain sur le coup de 16h. Bon week-end avec rythme.

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1: Ben oui, on se retrouve. Comment ça va ce soir? Samedi soir, peut-être de vacances, de week-end. Maya qui vous accompagne jusqu'à 22h. J'espère que vous allez bien. Et on va s'offrir de la bonne musique. Là, c'est 100% franco. On est partout à travers la province. Je veux de vos nouvelles sur le 11007. Vous communiquez avec moi via la bulle de conversation sur la Cogeco Média que vous avez téléchargée gratis. Là, c'est simple. Vous allez dans votre App Store de votre téléphone intelligent. Vous téléchargez ça. C'est gratuit. Vous pouvez rattraper des balados. Vous pouvez nous écouter en direct, même de Tokyo. Vous savez que vous voulez, vous êtes en vacances, on vous suit. La musique d'Ariane Moffat qui s'amène, on aura celui qui performe du côté du festival demain, Gabriel Fredette. Le bon choix, ça s'amène. Et tout de suite, c'est JF Posé avec Ballon Sonde à rythme en mode week-end. Un peu.

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